0: À l'heure actuelle, ils fabriquent un nouveau système électrique qui va permettre à l'homme enfin de faire de l'eau avec du vin.
1: Boîte à outils, boîte à outils.
0: Mais dans ses calculs, ils se trompent.